Mesdames, mesdemoiselles, messieurs, chers auditeurs, bonsoir. Vous êtes sur la Frarat 105.9 Innsbruck. Aujourd'hui, nous présentons notre émission Mondial Culture Plus, accompagnée de nos invités qui sont là pour nous accompagner. À la présentation, je reste et je demeure Ousmane Rahim Fifen. Ça fait depuis que vous n'avez pas entendu cette voix, mais je suis là, toujours. Et on espère que vous allez bien où que vous soyez. Nous allons d'abord vous divertir avec une musique très très calme, disons traditionnelle. Nous allons écouter comme ça Oudal Garba. Écoutons et nous revenons très très bientôt.

0: Oui, c'est comme ça. Ou Dalgarba, nous allons continuer avec le Kendo de. Oui, c'est un art.
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0: va changer un peu. On part du côté toujours Rajanoun. Ça c'est...
1: La divergence de nos idées ne peut nous empêcher de nous concilier. Divisés, on va vers la chute, mais unis, on peut faire plus. Alors vivons ensemble, unis et sans discrimination.

0: La vie en Autriche, la vie en Europe.
1: La vie en Autriche, le quotidien, le stress, la routine, et on reste positif. Il y a la santé, on renvoie au Tout-Puissant, à Allah, je suis musulman.
0: Ah oui.
1: Je dis, voilà, donc Alhamdulillah.
0: Alhamdulillah.
1: Et voilà, on est là. Que dire?
0: Et je pense quand même que tu essaies de retrouver tes repères. Tu essaies, n'est-ce pas, de marquer déjà tes empreintes et te retrouver comme chez toi. Tu sais, quand tu arrives quelque part, le début est toujours difficile. Le plus important, c'est de trouver le

0: suggérer ou conseiller. Mmh. Après, c'est clair que le libre arbitre nous revient, donc le dernier mot nous revient, c'est sûr. Mais être venu ici en Autriche, m'être rapproché des personnes comme toi, M. Ousmane,
1: merci.
0: Bien d'autres personnes, c'est ça qui me permet aujourd'hui de ne pas me plaindre et voilà, faire mon petit bout de chemin.
1: Et par rapport au passé, s'il fallait dire un mot sur le passé, ce qui s'est passé auparavant, comment est-ce que tu as traversé, n'est-ce pas, ces difficultés pour en arriver à ce stade, comment est-ce que tu pourrais le décrire?
0: Moi, je fais partie de ces personnes qui pensent que le passé fait partie de nous. Donc moi, je ne dis pas le passé, bien au contraire, j'essaye d'apprendre tout cela, d'essayer de donner une meilleure version de moi, celle que j'étais hier. Donc le passé reste aussi important. Si je suis ici aujourd'hui, c'est forcément pour avoir une vie meilleure, avancée. Et voilà, mon passé, il reste, il fait partie de moi et il restera toujours.
1: Donc, il faut préciser que tu es quelqu'un qui pense beaucoup, qui a beaucoup de projets, oui. qui ne cesse tu cherches à modifier le monde en fait.
0: Oui. Oui, donc je fais également partie de ces personnes qui pensent que le passage sur Terre, on vit, on part. La seule chose de vraie sur la Terre, c'est la mort. Donc pourquoi ne pas donner un sens à sa vie? Donc du moment où je suis en santé, je peux respirer, je peux parler, autant mieux faire de cela un moment utile et garder de bons mémoristes. Donc,
1: c'est très... Et ta relation avec l'entourage, parce que tu sais, il y a ce mot qui revient toujours quand on parle de l'Europe, on parle de racisme, de discrimination. Comment est-ce que tu vis, n'est-ce pas, cette situation en tant que personne de couleur? Comment est-ce que tu parviens à surmonter ces épreuves qui sont pour le moins naturelles?
0: Pour être honnête, faire face à des différences de race, autrement dit racisme, c'est toujours, c'est pas facile, c'est vraiment pas facile. Mais comme l'on dit, on sait d'où on vient, on sait d'où on va. Une fois qu'on a ces objectifs en tête, on n'essaye pas du moins de se dérouter. Donc toujours est-il qu'il y aura des moments difficiles. C'est sûr, d'ailleurs, mais voilà, on essaye. Hein. Je dirais pas que j'ai toujours agi de manière positive, mais j'essaye du moins de comprendre les personnes en face, même si des fois c'est très dur. J'essaye de les comprendre, j'essaye de prendre sur moi.
1: Est-ce que tu as déjà été tenté un jour de vouloir sortir de tes gonds, comme on dit, par rapport à une situation quelconque? Mais je sais quand même que tu es quelqu'un de nature très calme. Hein?
0: Tout à fait. D'ailleurs, le calme, les personnes calmes, on le dit souvent, le calme est très profond.
1: Et oui, effectivement.
0: Du coup, les personnes calmes, d'ailleurs, il faut davantage se méfier.

0: ce côté du lion.
1: Le lion est indomptable que tu es.
0: Je suis du descendant de français, donc forcément ce côté il ressort. Que je veuille ou pas, mais.
1: Quel est ton secret? Comment tu fais pour te retenir face à ces situations? Parce qu'il y a des personnes qui ne supportent pas. Il y a des moments où je me suis trouvé, je me suis dit, mais il faut que je revienne à l'état de nature, que je mette. J'essaie de mettre, tu vois.
0: Tout à fait.
1: Mais comment est-ce que vous, toi tu fais ça? Comment?
0: Tout à fait. Je dirais simplement que le côté intellect peut aider de ce point de vue. L'homme est appelé à philosopher.
1: Oui, effectivement.
0: Donc, durant mon petit parcours, voilà, après avoir fait des études de philosophie,

0: quelque chose, je me pose toujours la question, est-ce que c'est nécessaire, pourquoi le faire, comment le faire. Et voilà, après avoir répondu à ses propres questions, je me dis, voilà, est-ce que ça vaut vraiment le coup ou pas, surtout que voilà, on vient dans un pays qui n'est pas le nôtre, et deux fois les conséquences sont plus
1: sont oui, plus effectivement. Que, voilà, les conséquences sont voilà, immédiates. Oui, il y a notre grand, le grand Désiré Twente me disait, en passant, je lui dis bonsoir, il me disait, la bagarre ici en Europe. Oui. Si tu bagarres ici en Europe et que tu blesses une personne, oui. Cette blessure, n'est-ce pas, ça entache ton dossier jusqu'à la fin de ta vie en Europe. Il disait, fais tout, évite les actes de violence au maximum. Donc, et quand on est entouré des personnes qui nous donnent ces conseils, ça nous aide vraiment à avancer sûrement. Sans nous créer des problèmes. Nous allons comme ça prendre une petite pause. Je vais vous faire écouter une musique très spéciale. Je pense que vous allez écouter mon nom dans cette musique parce que je suis devenu une star, hein. Donc, écoutons bien.

0: Vas-y. Bonsoir, bonsoir, bonsoir. Comment vous allez?
1: Santé, je suis là, ça va.
0: Vous avez traversé une zone de turbulence, mais je pense avec le temps, vous êtes remis.
1: Non, du coup, même avec rien que le son qui passe là, ça permet de se remettre.
0: Mais je sais que vous êtes très moqueur. Hein, donc, je prends
1: non, mais
0: ça.
1: Il y a de la vigueur là-dedans. Il y a de la puissance.
0: Je prends ça comme ça. Je prends ça.
1: Non, mais je prends Abdel qui est en studio en témoin. Non, déjà, l'énergie qui dégage de ce studio, je pense que ça témoigne exactement la puissance qui est dans
0: mais
1: ce...
0: Abdel, tu connais bien de quoi est capable notre grand, donc il ne faut pas entrer dans ce jeu-là.
2: Non, tout à fait, mais ce qui me retient vraiment, c'est cette partie de Ousmane Sonko.
0: Bon,
1: l'international, il faut ajouter à côté.
0: Non, je ne suis pas encore international. Donc, je suis national, mais de la diaspora. Donc, disons, vous savez, la diaspora a toujours un poids qu'il porte. Et le titre de Bengis ne doit pas être négligé. Donc, avec ce titre, tu vas choisir entre 200 millions ou le passeport. Donc, on verra en fait. on met ça entre guillemets et on garde. Le grand, nous étions en train de parler d'un sujet sur l'intégration, comment vivre en Europe. Et on se souvenait de vos conseils. Qu'est-ce que vous pouvez dire, qu'est-ce que vous pouvez ajouter, ou bien qu'est-ce que vous pouvez, comment est-ce que vous pouvez nous démontrer le fait, comment fonctionne, n'est-ce pas, l'intégration ici en Autriche, puisque vous êtes un ancien et vous avez longtemps vécu ici, comment est-ce que ça se passe, le racisme, le rejet des autres, comment est-ce que vous... Quel est le regard que vous donnez, n'est-ce pas, à cette situation?
1: Bon, déjà, c'est un peu trop... C'est beaucoup de questions à la fois, là. Parce que là, il y a trop de dandes. Et comme parfois, tu dis qu'on philosophe, je crois qu'on va... En réalité, c'est trop vague. S'il faut aborder... Les choses, je crois que la problématique de l'intégration est liée à, déjà au fait que quand tu vas quelque part, tu vas parce que non seulement l'homme est né nomade, il faut qu'on soit déjà d'accord là-dessus. Et je pense que la loi universelle, la loi de la nature même, normalement n'a pas créé des barrières. Et des grains, c'est ce qu'on appelle encore là. Les grains, c'est quoi? Les frontières, autant pour moi, voilà. Donc, c'est nous les hommes qui avons mis les frontières, nous avons mis les règles. Donc, ce qui fait que nous sommes confrontés à ce problème que nous-mêmes avons créé. Et quand on parle immigration, on doit parler intégration, parce que tu ne peux pas aller quelque part où tu vas pour vivre, ne pas chercher à t'installer, et t'installer durablement demande d'ancrer dans la société dont tu prétends la vivre là-bas. Ce qui fait que je pense que pour un homme normal, quand tu arrives quelque part, si tu n'es pas aventurier, cherche d'abord à connaître ton environnement, connaître les personnes qui y sont, l'histoire de ce lieu-là, l'histoire de ce milieu-là. Et là, ça va te permettre plus facilement, parce que plus tu comprends le système, comment ça fonctionne et tout, ça te permet d'éviter beaucoup de pièges. Moi, j'ai été confronté, par exemple, sur le plan de l'intégration, à beaucoup de questions auxquelles, pour le répondre, il a fallu que je m'intéresse à comment est-ce que les gens pensent ici, comment les gens réfléchissent, comment les gens...
0: Il faut aussi préciser que la première barrière pour les nouvelles personnes, c'est la barrière de la langue, et deux

0: quand tu es quelque part, si tu tombes même sur une personne qui n'est pas bien outillée pour t'accompagner, tu continues à chercher. Et là, il faut aussi avoir ce qu'on appelle le discernement. Parce que si tu as un discernement, tu vas vite comprendre. Parce qu'il y a beaucoup d'erreurs que les gens tombent dedans. C'est que quand nous venons, surtout nous qui venons des pays du tiers-monde, la plupart viennent déjà avec des charges sur le dos.
1: Oui.
0: Hein? Et quand tu viens dans un milieu où tu veux créer, vivre, et tu viens déjà avec des charges, je prends l'exemple de nos frères africains ou bien nos sœurs. Quand ils arrivent, toute la famille, le poids de la famille est posé sur eux. Ils sont appelés à aller vite travailler pour
1: Effectivement.
0: résoudre ces problèmes. Au lieu de se donner d'abord du temps pour comprendre et s'installer durablement, bien
1: Tu sais,
0: sûr.
1: parce qu'il y a déjà aussi une idée qui ne cesse de naître au Cameroun, ou bien qui est là depuis, l'idée selon laquelle ici on ramasse de l'argent dans les rues et tout est vraiment facile. Parce que quand un frère t'appelle et que tu lui dis, mais mon frère, ça ne va pas, mais il va te dire, mais tu es en Europe, non? Tu fais ça comment? Mais ils ne comprennent pas que tu peux vivre. Il y a des gens qui vivent à découvert
0: C'est vrai.
1: toute leur vie.
0: C'est vrai.
1: Il y a des gens qui manquent 1 euro. Tu peux manquer, mais ils te disent, mais seulement. Mais parfois, tu envoies même. Tu peux me dire que, OK, tu te sacrifies. Tu envoies même un 30 ou bien 50 euros. La personne te dit, mais seulement 50 euros avec tout l'argent que tu. Mais finalement.
0: Justement, ça fait partie de cette charge dont je disais, les gens arrivent ici avec des charges sur le dos. Et parfois, ils n'ont pas la force parce que, vous savez, la culture africaine a cette qualité-ci qu'elle est très sociale. Elle est sociale, elle est communautaire.
1: Communautaire.
0: Et quand tu viens déjà avec cette doctrine-là, toi-même, tu as ce qu'on appelle, tu as, on appelle ça quoi de culture? Une crise de culture. Parce que tu vas arriver ici, tu trouves une autre
1: Un
0: culture.
1: choc
0: Un
1: culturel.
0: choc culturel, c'est ce que je voulais dire. Parce que tu as un conflit interne en toi qui tu as du souci pour celui que tu as laissé derrière. On t'appelle tel est malade, tel est malade. Et tu as du souci pour toi pour réussir. Ça veut dire que ça ne peut que vous entraîner dans la pauvreté. C'est l'échec.
1: Et
0: En réalité, c'est l'échec.
1: monsieur Abdel, est-ce que toi tu as été déjà, mais tu es déjà confronté à une situation similaire où on t'appelle et on commence à te donner des tas de problèmes, c'est pas qui te met dans une situation inconfortable?
2: Oui, bien sûr, comme toute personne qui fait son aventure, ça c'est sûr, si on vient des pays du tiers-monde, ça c'est sûr que l'entourage nous contacte toujours pour X ou Y problème. Mais comme j'ai dit précédemment, le truc c'est toujours se poser des questions de savoir pourquoi ces gens nous appellent d'abord. Là, c'est d'où vient le souci. Pourquoi ces gens nous appellent? Et savoir aussi comment établir la vérité, parce que nous, en diaspora, il est clair que nous vivons aussi énormément dans du mensonge. Donc peut-être ces gens nous appellent de par notre faute, parce que peut-être c'est nous qui procurons, tu vois, un style de vie ou
1: Approuvé.
2: bien des fausses promesses, etc. Donc être clair avec la famille, je pense que au
1: Est-ce
2: départ.
1: que tu ne penses pas que parfois tu peux être clair? Je vais te prendre un exemple simple. Parfois, les familles font plus les comparaisons. Tu es peut-être avec un ami qui est du même village que toi. Lui, il envoie chaque fin du mois. Hein, il envoie. Maintenant, vous êtes dans la même ville. Peut-être vous ne vivez pas ici, vous ne vivez pas les mêmes situations. Lui, il envoie. Toi, tu n'envoies pas parce que peut-être tu as d'autres projets, tu as des priorités. Est-ce que la famille, lui, elle comprend ça?
2: Bon,
1: Parce qu'ils
2: justement.
1: vont plutôt dire que mais, le fils du voisin il vient d'envoyer une voiture, il vient de construire une maison, il vient de faire telle ou telle chose.
2: Non, c'est clair, c'est clair. Si le fils du voisin, il envoie une voiture, c'est peut-être parce qu'il peut se permettre de l'envoyer. Mais si moi, je suis dans l'incapacité de le faire, je vais pas aller voler. Donc, je vais être clair et ferme.

0: avec vous sur ce, vous établir la vérité, quitte à vous de prendre dans le sens où vous m'acceptez par rapport à ce que je propose. Mmh. Donc c'est comme ça que moi je vois les choses. Moi je ne rentre pas dans une optique où j'ai quelque chose à prouver ou quoi que ce soit. Donc la famille reste la famille, mais avec la vérité.
1: Vous savez, le proving, c'est une frustration. Mmh. Le proving, c'est une frustration à partir du moment où on veut passer par cet acte-là pour être quelque chose aux yeux des autres. Mmh. Je vais vous prendre un exemple très simple. Quelqu'un qui travaille, qui bosse dur, il pourra être connu, que ce soit être populaire, sans qu'il ne fasse quelque chose. C'est les autres qui vont le propulser. Mais pour celui qui voit cette gloire-là, il se demande comment est-ce qu'il a fait. Il va utiliser d'autres moyens. Et ces moyens qu'il va utiliser, c'est le proving. Bon, je pense que le proving vient de là. Et cette frustration aussi vient depuis la colonisation. Mm-hmm. Parce que dans la tête de nos frères, nous tous, qui venons de l'Afrique en général, ou bien des pays du tiers-monde, on sait déjà que l'Occident est un peu au-dessus de nous. À partir du moment où cette équation est au-dessus.
2: Le complexe d'infériorité. Nous,
1: déjà, chaque personne cherche à aller par là-bas. Ça, c'est d'un. Et de deux, tout ce qui vient de là-bas est bien. Si tu veux, tu prends une papaye ici, cultivée avec des engrais. Tu prends une papaye en Djombé, tu mets devant quelqu'un. Il va te dire qu'il pense qu'il vient d'un bain. Ce n'est pas de sa faute.
2: Oui.
1: Hmm? C'est pas de sa faute. Il faut aller regarder. Donc, qu'est-ce qui le pousse à faire ce choix-là?
2: Parce que déjà,
1: c'est inné.
2: Mm-hmm. Donc, il y a aussi le fait que ici, là, tout brille. Parce que c'est quand tu arrives vraiment en Europe que tu comprends que les Européens ne dorment pas. Ils passent le temps à construire,
1: à se développer, à travailler.
2: Si l'Europe brille, c'est parce que il y a de la main-d'œuvre, il y a des gars qui bossent dur. Et quand quelqu'un se place, par exemple, dans une ruelle, il prend une photo, il l'envoie, mais on pense qu'il vit bien. Pourtant, c'est la nature qui est comme ça. L'Europe, c'est comme ça, elle est propre. Mais il y a aussi des endroits qui sont... Mais on choisit toujours les endroits bien pour se filmer, pour montrer au moins que tout va bien. Mais est-ce que les gens du bas comprennent ça? Ils s'en foutent de notre gueule. Ils s'en foutent et à un moment donné, comme M. Abdel le disait, il faut taper la main sur la table et dire, mes frères, Naweti, on dit souvent, Lukot.
0: En fait, le truc, il est simple. Et on retrouve même, je vais m'aller un peu plus loin, où on retrouve ce cas de figure, comme tu as pris l'exemple du fils du voisin. On retrouve même des frères littéraires qui se retrouvent mm-hmm. En diaspora. Mm-hmm. Et tu as ce phénomène où tu te sens, tu as le sentiment où peut-être la maman, elle préfère le petit frère ou le cadet ou le frère par rapport effectivement
1: aux
0: efforts et aux westerns envoyés. Mais toujours est-il que ça fait mal, c'est clair. Ça peut aussi être une source de motivation de voir peut-être un frère faire X ou Y réalisation, dans le bon, bien sûr.
2: Mais cela a aussi divisé beaucoup de familles. Hein. Oui. Le pan qui a divisé beaucoup de familles. Parce que le petit frère a, le grand frère, il y a le manque de respect, tu vois. Bon, on a souvent tendance à dire, le pauvre n'a pas la parole pendant la réunion familiale.
0: Oui.
2: Tu vois, sa parole, c'est les divers. Donc, il n'a pas le droit de...
0: C'est clair.
2: Ne pèse pas, en fait. Son opinion ne compte pas. Or, le porteur, il est capricieux. Il est assis, il dit, bon, ok, comme vous avez fini là, qu'est-ce qu'il faut? La question que tout le monde attend. Ok, je commence avec 1500 euros. Ça, c'est le commencement. Hein?
0: Ouais, c'est vrai. Mais vraiment, ce qui m'interpelle sur ce sujet, c'est dommage, mais je pense qu'il faudrait vraiment qu'on rase tout, qu'on puisse rééduquer les uns et les autres, se rééduquer soi-même. Sinon, on a peut-être fait le choix d'opter pour la diaspora. Arrivé ici, on peut être une passerelle pour les autres qui sont restés au bercail.
2: Et il y a aussi un problème que moi, je voulais. Pourquoi les gens de la diaspora pensent plus au retour en Afrique que de vivre leur vie d'abord ici.
1: Et tu as beaucoup de sujets aujourd'hui, hein.
2: Non, c'est
1: parce que nous avons glissé du premier sujet, nous avons rentré dans un autre sujet. Ça c'est un autre. Mais c'est très important.
0: Mais ça revient, mais moi je vois, non, mais moi je vois vraiment un trait d'union par rapport à ce qu'il a dit. Parce que moi ma réponse revient à l'intégration.
2: Oui, mon grand.
0: Parce qu'ils n'ont pas pris le temps de s'intégrer.
2: Oui, hein, mon grand, parce que, écoutez.
1: Non, là, je serais un peu. Je prendrais ça dans un autre angle. En fait, toi, tu as parlé qu'ils n'ont pas pu s'intégrer. Je ne pense pas que c'est juste rien que ça. Parce que sincèrement. Grand,
2: pourquoi j'ai embrayé là? Le poids de la famille,
1: oui.
2: C'est tout ça qui fait en sorte que tu t'oublies toi-même. Pour celui qui a pris tous les problèmes de la famille, de l'Afrique, et met dans sa tête.
1: Le véritable problème, c'est quoi? C'est que, comme je disais tantôt, je vais un peu revenir là-dessus. Quand nous arrivons ici, nous avons cette charge-là que nous venons avec. Mais maintenant, il y en a qui ont des capacités de déposer cette charge-là de côté et de travailler sur déjà leur devenir. Et c'est même la priorité, s'ils travaillent et qu'il est nanti, ce qui est sur ceux du bas seront bien.
2: Effectivement.
1: Mais à partir du moment où lui encore, il se cherche, il les aide, il épuise ses énergies. Donc il y en a ceux qui ont la capacité de déposer ça. Il y a ceux qui n'ont pas la capacité. Il y a beaucoup, j'en connais beaucoup, qui n'ont pas la capacité de couper ce cordon ombilical. Donc ceci dit, il y en a, et le fait même d'être intégré ne justifie pas le fait que la grande majorité a toujours tendance à rentrer. Non, je pense que nous venons de quelque part et il ne faut pas qu'on oublie que nous sommes bantous. Et en tant que bantous, le sang, les racines et tout, pour finir, il y a ce proverbe qui dit que nul n'est à l'aise que chez soi. Parce que d'une manière ou une autre, sur les 100% qui viennent, ils ne viennent pas par gaieté de cœur. Personne, en fait, la plupart ne viennent pas par gaieté de cœur. Oui. Ils viennent pour chercher une bonne vie, n'est-ce pas, hein? Donc ça veut dire qu'à partir du moment où tu viens pour chercher, c'est différent de, par exemple, quelqu'un qui vend tous ses actifs aux États-Unis et émigre au Canada. Étant donné que c'est même le même contexte, c'est même le même culture et tout. Tu vois, c'est plus facile. Et tu vas voir, il y en a peut-être qui peuvent aussi vendre tous ses actifs, même les blancs, pour émigrer en Afrique. Mais pour finir, la plupart aussi, quand on les spolie là-bas, ils reviennent ici. Donc je ne pense pas que c'est naturel, le fait de vouloir rentrer, surtout à un certain âge. Parce que regardons que tous ceux qui préparent leur retour sont à un certain âge et ils laissent les enfants là, parfois. Ou bien ceux qui ont réussi à bâtir des empires en Afrique, maintenant, rentre avec les enfants pour gérer des empires, ces empires. Donc, je pense que c'est naturel. Et le problème, c'est la capacité de s'intégrer. Et vous avez démarré le débat tout à l'heure avec des éléments qui défavorisent l'intégration. Il y a la délinquance, comme vous avez cité ça. Nous sommes d'accord là-dessus. Parce qu'aucune société, même si c'est dans nos villages là-bas, si un être humain quitte de Fumban pour aller à Bafoussam, tu veux t'intégrer dans un groupe, tu viens avec la délinquance, on va te mettre dehors. Ça, c'est clair.
2: Tu vas finir en gata.
1: Donc, la délinquance est d'abord à proscrire. Et ceux qui passent par les mauvais chemins, les raccourcis, nous sommes dans une société où l'identité est centralisée, tout. Donc, ça veut dire qu'ils quittent d'une société où les choses, on peut facilement faire les choses. Et c'est pour ça que beaucoup aussi ratent ici. Pourquoi? Parce qu'ils se disent que c'est le même système que là-bas. On peut jongler comme ça.
2: La mentalité.
1: On peut jongler comme ça. On peut jongler comme ça. Donc, en définitive, l'intégration, ce n'est que ça, c'est de chercher à comprendre son environnement, éviter la délinquance et chercher à se former, hein, se former. Parce que là, il ne faut pas oublier le volet.
2: Fayrat 105.9, ici, la présentation d'Ousmane Rahim Fifen. Nous allons prendre une petite pause et revenir pour la conclusion. Il nous reste pratiquement 12 minutes.

0: Voilà, dans notre studio à la Frarat 105.9. Il nous reste pratiquement 8 minutes et nous allons profiter pour remercier déjà ceux qui nous ont écoutés de partout dans le monde. Et en un mot, le grand Désiré, comment est-ce que vous pouvez conclure, qu'est-ce que vous pouvez dire en conclusion concernant notre sujet? Vous avez dit que c'était un peu un ramassis, on a touché. Ton micro.
1: Oui, on a fait juste une petite salade là.
0: Effectivement, avec... vous savez, il nous faut. Je vais prendre un peu plus de temps la prochaine fois, même 2 heures, et constituer un plateau sérieux, plus sérieux, parce que le plateau est sérieux, un plateau plus sérieux avec encore d'autres invités de marque comme vous. Je suis déjà très content de vous recevoir aujourd'hui. C'est pas souvent facile. Vous êtes plus difficile que l'argent. Donc, il faut être très content quand vous revenez ici. Ok. En conclusion, qu'est-ce que vous pouvez dire?
1: Non, mais je pense que pour nous, nos frères africains, parce que je veux m'adresser directement à eux, c'était, je crois que le débat a tourné un peu autour de l'intégration et les mentalités, les philosophies et tout ce qui va avec. Je pense que nous sommes en train de vivre des moments de changement et je crois qu'Abdel l'a dit là tout à l'heure, il faut qu'on essaie de voir comment rééduquer les gens à la source, à la base. Parce que ce problème ne pourra pas être résolu en une génération ou en 2 générations, plusieurs générations. C'est pour ça que c'est d'où vient l'importance de créer des plateaux où on pourra peut-être segmenter en épisodes ces sujets-là et travailler là-dessus. Mais seulement rester fort parce que celui qui va arriver est obligé de se battre aujourd'hui. La délinquance n'a plus de place ici en Europe. Même chez nous, en Afrique même. Même là où il y a un peu de dictature, je crois qu'ils sont en train d'aller à la fin.
0: Et monsieur Abdel, pour ton mot de fin.
2: Donc, que dire? Je suis vraiment...
0: Le micro.
2: Que dire? Je suis vraiment mitigé par rapport à ce sujet parce que je me sens particulièrement concerné. Beaucoup d'émotions, beaucoup de travail sur soi-même, beaucoup d'observations, ne pas avoir honte d'apprendre, d'écouter, de se rapprocher, de bien s'entourer de ceux qui sont déjà passés par quoi nous on aimerait acquérir, ne pas avoir peur ou honte de demander. Et si pas compris, essayer de redemander, c'est pas tuant. Donc, c'est plus dans ce sens que je pourrais dire. Et particulièrement, je me sens concerné. C'est mon quotidien. C'est pas facile. Ici en Europe, il y a énormément de stress. Mais on est sorti avec des objectifs. Et il faut y arriver. Donc, et de la bonne manière.
0: Il y a des frères qui disaient... Ouais. Quand tu arrives, il faut te rendre petit pour que le monde te rende grand. Et pour grandir, il faut toujours être au service. Il faut être entouré de ceux-là qui connaissent déjà. Et faire très attention parce que nous sommes sur un chemin très glissant. Nous allons finir comme ça avec notre artiste préféré. Le grand, il a tant demandé. Je veux cet artiste. Mais je me suis dit, mais quel est l'amour qui te lie avec cet artiste? Mais il a dit, bon, je ne sais pas. Bon, on va écouter, il n'y a pas de souci. On va écouter Didier Champagnat.